0: Mas que ritmo é este, minha gente, a abrir a terceira parte da Alegria no Ar, XXL, em pleno mês de agosto. Hoje já estamos no 14º dia. Abrimos com Rebeca e também Dom Omar e Lucenzo. É isso mesmo, olha, o rei do reggaeton, Dom Omar, vai regressar à Europa com a The Last King World Tour e Dança com o Duro, Dilly e muitos outros sucessos vão fazer festa. 22 de julho de 2027, Mel Arena em Lisboa. Uma noite para cantar, dançar e reviver os grandes clássicos de Dom Omar. E saímos diretamente do palco principal para o cinema. A estreia da semana.
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0: As estreias de cinema também têm destaque na emissão de sexta-feira, por aqui na Antena Livre. Olala! Um filme francês, aliás, uma comédia que estreou ontem mesmo nas salas de cinema nacionais. A história dá continuidade às confusões genéticas e familiares do primeiro filme. Foi ver? Então vai querer continuar a história.
3: Je lève mon verre à notre mariage, sans histoire et sans engueulade.
4: Ça ne viendra pas de nous. Hein.
5: Oh, bah, pas de nous non plus. Hein.
6: Frédéric, on est correct avec les Martins.
7: On est gentil avec les Bouviers sauvages.
6: Même avec Gérard.
8: Mais même avec Gérard.
9: C'est le laboratoire. Je vous appelle parce qu'il y a une personne qui a plus de 60% d'ADN en commun avec vous. C'est votre cousin.
10: Je pensais que c'était amusant qu'on aille tous les deux voir qui est ce cousin.
11: Les tests ADN, la dernière fois, ça vous a pas vraiment réussi. Hein.
12: Les Bouviers sauvages sont quand même une grande famille française depuis
13: très très très longtemps.
14: Pour être précis,
15: votre cousin n'est pas totalement français.
12: Ah bon?
15: Votre cousin est turc.
12: Quoi?
16: Ça recommence.
12: Comment ça, il est turc? Je suis turc, tu étais au courant, tu ne m'as rien dit.
17: T'es pas capable d'entendre, t'es tellement intolérant.
15: Votre cousin s'appelle Mehmet Souleymanoglu.
12: Non, il n'y a pas de Mehmet dans ma famille. Je suis français à 0%.
16: Ouais, comme le yaourt.
12: Pardon?
18: La fin de garer, là, monsieur. Papier.
12: Je suis aussi français que vous, monsieur. Peut-être même plus que vous.
18: Papier du véhicule.
12: My God. Il est plus suroquier.
16: Il est suroquier, turc. Mais enfin, il est plus français du tout. 0% comme le yaourt.
12: Comment ça, comme le yaourt?
16: Mais non, mais j'ai dit le yaourt, comme j'aurais dit le petit suisse, quoi.
12: Les Suisses?
16: Mais non.
12: Rien ne doit gâcher le mariage. T'as entendu les enfants?
13: Vous voulez réessayer?
16: Oh non.
12: Ça a pas recommencé avec le test ADN?
16: Oh, mais non.
12: Petit cachotier, mais pourquoi vous ne m'avez pas dit ça, hein?
16: Quoi, qu'est-ce que... Oh putain. Ouf.
12: Bonjour, c'est Mehmet.
16: C'est quoi?
0: Oulala, Alice et François estão prestes a casar-se e as pazes parecem feitas. No entanto, um laboratório admite um erro nos testes de ADN anteriores após descobrir um primo turco da patriarca Bouvier Savo. Frédéric fica obcecado com as suas origens e exige que o seu futuro compadre repita os testes. Gera por ali um novo caos e novos preconceitos. Portanto, do realizador Julien Hervé, aí vem mais uma comédia daquelas de soltar as maiores gargalhadas numa sala de cinema bem perto de si. Olhalá 2, a comédia deste verão.
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